0: Franchement, Victor, tu serais pas plus épanoui si tu pouvais faire l'amour avec d'autres femmes?
1: C'est une question que toi, t'en penses quoi?
0: Quoi?
1: Quoi? Enfin, je veux dire, tu... Non, c'est non, nous.
0: Non, bah non.
1: Nous, c'est non. Non.
0: Est-ce que tu réfléchis, là?
1: Non, c'était ouais. Pour leur... Bah, ouais. C'est surprenant comme question. Bon, ouais, j'ai... Ouais. Moi, j'ai jamais envisagé.
0: Tu devrais. Ça s'appelle le polyamour.
1: Ah ouais?
2: On pratique tous ici.
0: Après, chacun est libre, hein. Ouais. Mais nous, non. Mais nous, on pratique pas. Non, dommage.
1: Et pourquoi ne pas aller à l'atelier, regarder comment...
0: Tu te fous de moi ou quoi?

0: Qu'est-ce qu'il y a, mon grand ?
1: Non, non, ce sera moins bien quand tu reviendras plus.
0: Tu crois que je viens par obligation ?
1: Je sais pas, c'est ton travail.
0: Mais non, c'est pas mon travail. Je viens te voir parce que je t'aime bien.
1: Moi aussi, je t'aime bien.
2: Ah ! Oh, hé !
1: Ils aiment pas trop les flics, je crois.

0: Oui, c'est Bobby, ton guitariste.
1: Bonjour.
0: Freddy, ton batteur.
1: Bonjour.
0: Et Mickey, ton bassiste.
1: Bonjour.
0: T'inquiète pas, ils parlent pas, ils ont fait vœu de silence.
1: Ah bon?
0: Tiens, regarde, tu le reconnais? Ton micro.
1: Ah oui, oui, mon micro.
0: Bien, alors regarde, hein, tout ce qu'il y a ici, c'est d'origine. Hein. Les guitares, la batterie, l'ampli. C'est l'ampli avec lequel t'avais enregistré Pearl, mon album que je préfère de toi. Et les jacks aussi.
1: Les jacks?
0: Ah oui, les câbles, quoi.
1: Ah oui, oui.

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Mais ça crève les yeux. Elle a écrit son nom au feutre sur ses soutiens-gorge et ses petites culottes. Maman s'en est aperçue et elle a tout passé à l'eau de Javel. 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
1: Bonjour à toutes, bonjour à tous. Les températures vont grimper encore d'un cran dans les prochaines heures. Tous les pays de la Loire vont être placés en alerte rouge pour la canicule à partir de midi aujourd'hui. Localement, le mercure pourrait dépasser les 40 degrés. Préservez-vous de la chaleur autant que vous le pouvez et prenez soin des plus fragiles. Et alors que cette troisième vague de chaleur est partie pour durer plusieurs jours, à Nantes, la mairie a pris la décision d'annuler le feu d'artifice. Le spectacle pyrotechnique devait se tenir le 13 juillet. Lundi soir, il n'aura finalement pas lieu pour éviter le risque d'incendie. Une décision similaire prise également en Vendée où la préfecture a décidé d'interdire l'usage de feux d'artifice dans tout le département. Retour à la normale dans le secteur de La Roche-sur-Yon. Depuis mercredi, des taux trop élevés de manganèse avaient été détectés dans l'eau du robinet de plusieurs communes. Une situation qui est désormais rentrée dans l'ordre. Les châteaux d'eau ont été purgés et l'eau courante peut de nouveau être utilisée. Dans le reste de l'actualité, la proposition d'Olivier Faure pour l'élection présidentielle rejetée. Les militants socialistes ont choisi hier soir le mode de désignation de leur candidat. C'est celle de ses opposants qui a été validée, à savoir la désignation d'un candidat simplement par les militants du PS et des organisations politiques se reconnaissant comme faisant partie du pôle socialiste. En football, la France en demi-finale de la Coupe du Monde. Les Bleus ont dominé le Maroc hier soir en quart. Une victoire 2-0 après des succès réalisés par Mbappé et Dembélé. Prochain rendez-vous des Bleus, ce sera mardi face à l'Espagne ou à la Belgique. Deux équipes qui s'affrontent ce soir à 21h. Et puis la météo pour finir, une journée chaude et marquée par le passage de quelques légers nuages, en particulier au sud de la Loire. Au plus intense de la journée, on aura 35 degrés à Saint-Nazaire, 36 pour Angers et pour Cholet, 37 du côté de Nantes, jusqu'à 39 degrés attendus cet après-midi à Chalon. Bonne journée sur Sun et rendez-vous très vite pour un nouveau point sur l'actualité.

0: La première des questions. De quoi parle le texte selon vous?
1: Le texte parle d'un fils aîné d'une famille.
0: D'un fils aîné d'une famille.
1: Qui a échoué dans la vie.
0: Bon, on va parler d'abord, on va aller pas à pas. Il a d'abord échoué
1: dans les études.
0: Il a échoué dans les études et son premier acte d'homme,
1: c'est
0: d'engrosser une femme. Est-ce que cette fille aussi a bien fait de se laisser engrosser par un homme qui ne veut rien faire dans la vie? Elle n'a pas été prudente ni vigilante.
2: Elle a mal gouvé, c'est tout.

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1: Bonjour à toutes, bonjour à tous. Les températures vont grimper encore d'un cran dans les prochaines heures. Tous les pays de la Loire vont être placés en alerte rouge pour la canicule à partir de midi. Aujourd'hui, localement, le mercure pourrait dépasser les 40 degrés. Préservez-vous de la chaleur autant que vous le pouvez et prenez soin des plus fragiles. Et alors que cette troisième vague de chaleur est partie pour durer plusieurs jours, à Nantes, la mairie a pris la décision d'annuler le feu d'artifice. Le spectacle pyrotechnique devait se tenir le 13 juillet, lundi soir. Il n'aura finalement pas lieu pour éviter le risque d'incendie. Une décision similaire prise également en Vendée, où la préfecture a décidé d'interdire l'usage de feux d'artifice dans tout le département. Retour à la normale dans le secteur de La Roche-sur-Yon. Depuis mercredi, des taux trop élevés de manganèse avaient été détectés dans l'eau du robinet de plusieurs communes. Une situation qui est désormais rentrée dans l'ordre. Les châteaux d'eau ont été purgés et l'eau courante peut de nouveau être utilisée. Dans le reste de l'actualité, la proposition d'Olivier Faure pour l'élection présidentielle rejetée. Les militants socialistes ont choisi hier soir le mode de désignation de leur candidat. C'est celle de ses opposants qui a été validée, à savoir la désignation d'un candidat simplement par les militants du PS et des organisations politiques se reconnaissant comme faisant partie du pôle socialiste. En football, la France en demi-finale de la Coupe du Monde. Les Bleus ont dominé le Maroc hier soir en quart. Une victoire 2-0 après des succès réalisés par Mbappé et Dembélé. Prochain rendez-vous des Bleus, ce sera mardi face à l'Espagne ou à la Belgique. Deux équipes qui s'affrontent ce soir à 21h. Et puis la météo pour finir, une journée chaude et marquée par le passage de quelques légers nuages, en particulier au sud de la Loire. Au plus intense de la journée, on aura 35 degrés à Saint-Nazaire, 36 pour Angers et pour Cholet, 37 du côté de Nantes, jusqu'à 39 degrés attendus cet après-midi à Chalon. Bonne journée sur Sun et rendez-vous très vite pour un nouveau point sur l'actualité.

0: Oh, capitaine. Accordez-moi une minute.
1: Accordé.
0: C'est Spock. N'avez-vous rien remarqué d'étrange à son sujet?
1: Non, rien de particulier, pourquoi?
0: Eh bien, il n'y a rien que je puisse préciser sans un examen, mais il devient de plus en plus agressif. Si ce n'était un Vulcain, je dirais quasi nerveux. Autre chose, il refuse toute nourriture. J'ai vérifié, il n'a rien mangé depuis 3 jours.
1: Il apparaît que M. Spock soit dans une de ses phases habituelles.

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1: Bonjour à toutes, bonjour à tous. Les températures vont grimper encore d'un cran dans les prochaines heures. Tous les pays de la Loire vont être placés en alerte rouge pour la canicule à partir de midi. Aujourd'hui, localement, le mercure pourrait dépasser les 40 degrés. Préservez-vous de la chaleur autant que vous le pouvez et prenez soin des plus fragiles. Et alors que cette troisième vague de chaleur est partie pour durer plusieurs jours, à Nantes, la mairie a pris la décision d'annuler le feu d'artifice. Le spectacle pyrotechnique devait se tenir le 13 juillet, lundi soir. Il n'aura finalement pas lieu pour éviter le risque d'incendie. Une décision similaire prise également en Vendée où la préfecture a décidé d'interdire l'usage de feux d'artifice dans tout le département. Retour à la normale dans le secteur de La Roche-sur-Yon. Depuis mercredi, des taux trop élevés de manganèse avaient été détectés dans l'eau du robinet de plusieurs communes. Une situation qui est désormais rentrée dans l'ordre. Les châteaux d'eau ont été purgés et l'eau courante peut de nouveau être utilisée. Dans le reste de l'actualité, la proposition d'Olivier Faure pour l'élection présidentielle rejetée. Les militants socialistes ont choisi hier soir le mode de désignation de leur candidat. C'est celle de ses opposants qui a été validée, à savoir la désignation d'un candidat simplement par les militants du PS et des organisations politiques se reconnaissant comme faisant partie du pôle socialiste. En football, la France en demi-finale de la Coupe du Monde. Les Bleus ont dominé le Maroc hier soir en quart. Une victoire 2-0 après des succès réalisés par Mbappé et Dembélé. Prochain rendez-vous des Bleus, ce sera mardi face à l'Espagne ou à la Belgique. Deux équipes qui s'affrontent ce soir à 21h. Et puis la météo pour finir, une journée chaude et marquée par le passage de quelques légers nuages, en particulier au sud de la Loire. Au plus intense de la journée, on aura 35 degrés à Saint-Nazaire, 36 pour Angers et pour Cholet, 37 du côté de Nantes, jusqu'à 39 degrés attendus cet après-midi à Chalon. Bonne journée sur Sun et rendez-vous très vite pour un nouveau point sur l'actualité.

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1: Bonjour à toutes, bonjour à tous. Les températures vont grimper encore d'un cran dans les prochaines heures. Tous les pays de la Loire vont être placés en alerte rouge pour la canicule à partir de midi aujourd'hui. Localement, le mercure pourrait dépasser les 40 degrés. Préservez-vous de la chaleur autant que vous le pouvez et prenez soin des plus fragiles. Et alors que cette troisième vague de chaleur est partie pour durer plusieurs jours, à Nantes, la mairie a pris la décision d'annuler le feu d'artifice. Le spectacle pyrotechnique devait se tenir le 13 juillet, lundi soir. Il n'aura finalement pas lieu pour éviter le risque d'incendie. Une décision similaire prise également en Vendée, où la préfecture a décidé d'interdire l'usage de feux d'artifice dans tout le département. Retour à la normale dans le secteur de La Roche-sur-Yon. Depuis mercredi, des taux trop élevés de manganèse avaient été détectés dans l'eau du robinet de plusieurs communes. Une situation qui est désormais rentrée dans l'ordre. Les châteaux d'eau ont été purgés et l'eau courante peut de nouveau être utilisée. Dans le reste de l'actualité, la proposition d'Olivier Faure pour l'élection présidentielle rejetée. Les militants socialistes ont choisi hier soir le mode de désignation de leur candidat. C'est celle de ses opposants qui a été validée, à savoir la désignation d'un candidat simplement par les militants du PS et des organisations politiques se reconnaissant comme faisant partie du pôle socialiste. En football, la France en demi-finale de la Coupe du Monde. Les Bleus ont dominé le Maroc hier soir en quart. Une victoire 2-0 après des succès réalisés par Mbappé et Dembélé. Prochain rendez-vous des Bleus, ce sera mardi face à l'Espagne ou à la Belgique. Deux équipes qui s'affrontent ce soir à 21h. Et puis la météo pour finir, une journée chaude et marquée par le passage de quelques légers nuages, en particulier au sud de la Loire. Au plus intense de la journée, on aura 35 degrés à Saint-Nazaire, 36 pour Angers et pour Cholet, 37 du côté de Nantes, jusqu'à 39 degrés attendus cet après-midi à Chalon. Bonne journée sur Sun et rendez-vous très vite pour un nouveau point sur l'actualité.

Bon. J'ai préparé des spaghettis et maintenant il faut que je les égoutte. Bon, il me faut une passoire. Oui, une passoire pour égoutter ces spaghettis. Albert!

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Découvrez Odyssée de l'oubli, l'exposition d'été du Musée d'art de Nantes. Le musée invite Anne et Patrick Poirier à créer une exposition inédite dans les espaces du patio et de la chapelle de l'oratoire. Construite entre ruines et rêves, lumière et ténèbres, cette exposition permet d'entrer dans l'univers de ce couple d'artistes dont les œuvres, imaginées et réalisées conjointement, ont forgé leur renommée internationale. Au centre du patio du musée, découvrez une installation monumentale créée spécialement pour cette exposition. Née d'un rêve d'Anne Poirier, la Cité des Ombres vous plonge dans un univers onirique. Laissez-vous transporter dans un monde antique où différentes matières se côtoient, baignées par une lumière céleste. Oscillant entre disparition et résilience, les œuvres d'Anne et Patrick Poirier ouvrent dans la chapelle de l'oratoire les portes d'un univers hanté par les ruines, l'inconscient et la catastrophe. Tout au long de votre traversée, vous serez guidé par des néons, céramiques, lumières blanches, airs de violon créés spécialement pour l'occasion et œuvres emblématiques d'Anne et Patrick Poirier. C'est une exposition de grands voyageurs que vous propose le Musée d'art de Nantes avec Odyssée de l'oubli d'Anne et Patrick Poirier, visible jusqu'au 30 août au sein des murs du musée.

0: Nous ne vous avons pas attendu, nous savons d'où vous venez, Didier.
1: D'où je viens?
0: Votre rendez-vous. Le décès de votre mère. Je l'ai appris par l'une des caissières. J'apprécie votre discrétion, mais vous auriez pu nous en parler. Ça vous aurait soulagé.
1: Oh, ce n'était pour moi qu'une simple formalité. La pauvre femme est morte dans le dénuement le plus total. Pas d'héritage, bien évidemment.
2: Est-ce bien le plus important?
0: En effet, la pauvre femme. C'est bien la preuve que la France aurait mieux de s'occuper de ses propres misères, au lieu d'aller jouer les bons samaritains à l'étranger.
3: C'est sûr qu'au lieu d'envoyer du monde sur la Lune...
0: Ah mais c'est pas la question, Geneviève. Seulement en France, aujourd'hui, tout va à volo. On favorise les bons à rien, les parasites. J'ai pas raison?
3: Mais si. Votre Colin, avec ou sans patate?
1: Sans patate.

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1: Bonjour à toutes, bonjour à tous. À partir de ce midi, les Pays de la Loire basculent une nouvelle fois en alerte rouge pour la canicule. Météo France active le plus haut niveau de vigilance pour les 5 départements ligériens alors que l'on attend des chaleurs très intenses jusqu'à la fin du week-end au moins. Conséquence, des mesures de précaution sont prises pour éviter d'aggraver la situation. Pour la première fois, le gouvernement déclenche son plan hors sec, chaleur extrême sur tous les territoires frappés par cette alerte rouge à la canicule. Concrètement, des centres de rafraîchissement, des espaces climatisés vont être ouverts pour mettre à l'abri les plus vulnérables. Et puis en amont des festivités de la fête nationale, la préfecture de Vendée a décidé d'interdire l'utilisation de feux d'artifice. Décision similaire à Nantes où la mairie a fait le choix d'annuler son spectacle pyrotechnique prévu le 13 juillet. Les boulangeries Maison Beckham prennent de l'ampleur. Le réseau de franchise vient d'annoncer son ambition d'accélérer son développement dans la région et ailleurs en France. Objectif pour la marque fondée à Saint-Barthélemy d'Anjou, atteindre la centaine de boutiques d'ici 6 ans. Un plan de financement de 10 millions d'euros vient d'être finalisé. On passe au sport à présent avec le Tour de France. Aujourd'hui, une 7e étape quasiment toute plate entre Actemo dans les Landes et Bordeaux. Une étape vouée aux sprinteurs. Tadej Pogacar a repris le maillot jaune de leader hier. Un mot d'équitation avec les championnats de France de concours complet depuis ce matin. Et jusqu'à dimanche, les meilleurs cavaliers et cavalières s'affrontent avec en ligne de mire une qualification pour les mondiaux au mois d'août. Originaire du Maine-et-Loire et médaillé lors des Jeux de Paris, Nicolas Touzin fait partie des favoris dans cette ultime manche pour le titre national. Et puis la météo, encore une après-midi très ensoleillée en perspective de très rares nuages sur toute la région et des températures intenses qui vont nous faire chercher le frais. On attend jusqu'à 35 degrés à Saint-Nazaire, 36 à Cholet et à Angers, 37 du côté de Nantes et jusqu'à 38 degrés la maximale à Montaigu. Bonne journée sur Sun et rendez-vous très vite pour un nouveau point sur l'actualité.

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1: Bonjour à toutes, bonjour à tous. À partir de ce midi, les Pays de la Loire basculent une nouvelle fois en alerte rouge pour la canicule. Météo France active le plus haut niveau de vigilance pour les 5 départements ligériens alors que l'on attend des chaleurs très intenses jusqu'à la fin du week-end au moins. Conséquence, des mesures de précaution sont prises pour éviter d'aggraver la situation. Pour la première fois, le gouvernement déclenche son plan hors sec, chaleur extrême sur tous les territoires frappés par cette alerte rouge à la canicule. Concrètement, des centres de rafraîchissement, des espaces climatisés vont être ouverts pour mettre à l'abri les plus vulnérables. Et puis en amont des festivités de la fête nationale, la préfecture de Vendée a décidé d'interdire l'utilisation de feux d'artifice. Décision similaire à Nantes où la mairie a fait le choix d'annuler son spectacle pyrotechnique prévu le 13 juillet. Les boulangeries Maison Beckham prennent de l'ampleur. Le réseau de franchise vient d'annoncer son ambition d'accélérer son développement dans la région et ailleurs en France. Objectif pour la marque fondée à Saint-Barthélemy d'Anjou, atteindre la centaine de boutiques d'ici 6 ans. Un plan de financement de 10 millions d'euros vient d'être finalisé. On passe au sport à présent avec le Tour de France. Et aujourd'hui, une 7e étape quasiment toute plate entre Actemo dans les Landes et Bordeaux. Une étape vouée aux sprinteurs. Tadej Pogacar a repris le maillot jaune de leader hier. Un mot d'équitation avec les championnats de France de concours complet depuis ce matin. Et jusqu'à dimanche, les meilleurs cavaliers et cavalières s'affrontent avec en ligne de mire une qualification pour les mondiaux au mois d'août. Originaire du Maine-et-Loire et médaillé lors des Jeux de Paris, Nicolas Touzin fait partie des favoris dans cette ultime manche pour le titre national. Et puis la météo, encore une après-midi très ensoleillée en perspective de très rares nuages sur toute la région et des températures intenses qui vont nous faire chercher le frais. On attend jusqu'à 35 degrés à Saint-Nazaire, 36 à Cholet et à Angers, 37 du côté de Nantes et jusqu'à 38 degrés, la maximale, à Montaigu. Bonne journée sur Sun et rendez-vous très vite pour un nouveau point sur l'actualité.

0: Je crois que la principale question que tout le monde se pose est « Créature, qu'est-ce que vous voulez ?»
1: Fred, ce que nous voulons, c'est, je crois, ce que tout le monde veut, c'est-à-dire ce que vous et vos téléspectateurs avez, la civilisation.
0: Oui, mais dites-moi, créature, de quel genre de civilisation voulez-vous parler?
1: De celle qui est à la fois belle et raffinée, qui est faite de diplomatie, de compassion, de culture, de bonnes manières, de tradition. Voilà vers quoi nous tendons. En route, nous pouvons commettre quelques erreurs, mais nous voulons la civilisation, nous voulons la convention de Genève, la musique de chambre, Susan Sontag, tout ce que votre société a accompli en travaillant si dur pendant des siècles. Voilà à quoi nous aspirons nous aussi. Nous voulons être civilisés. Par exemple, regardez cet individu qui est là. Mon geste était-il civilisé? Il est clair que non. Amusant, mais en aucune façon civilisé.

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1: Bonjour à toutes, bonjour à tous. À partir de ce midi, les Pays de la Loire basculent une nouvelle fois en alerte rouge pour la canicule. Météo France active le plus haut niveau de vigilance pour les 5 départements ligériens alors que l'on attend des chaleurs très intenses jusqu'à la fin du week-end au moins. Conséquence, des mesures de précaution sont prises pour éviter d'aggraver la situation. Pour la première fois, le gouvernement déclenche son plan hors sec, chaleur extrême sur tous les territoires frappés par cette alerte rouge à la canicule. Concrètement, des centres de rafraîchissement, des espaces climatisés vont être ouverts pour mettre à l'abri les plus vulnérables. Et puis en amont des festivités de la fête nationale, la préfecture de Vendée a décidé d'interdire l'utilisation de feux d'artifice. Décision similaire à Nantes où la mairie a fait le choix d'annuler son spectacle pyrotechnique prévu le 13 juillet. Les boulangeries Maison Beckham prennent de l'ampleur. Le réseau de franchise vient d'annoncer son ambition d'accélérer son développement dans la région et ailleurs en France. Objectif pour la marque fondée à Saint-Barthélemy d'Anjou, atteindre la centaine de boutiques d'ici 6 ans. Un plan de financement de 10 millions d'euros vient d'être finalisé. On passe au sport à présent avec le Tour de France et aujourd'hui une 7e étape quasiment toute plate entre Actemau dans les Landes et Bordeaux. Une étape vouée aux sprinteurs, Tadej Pogacar a repris le maillot jaune de leader hier. Un mot d'équitation avec les championnats de France de concours complet depuis ce matin et jusqu'à dimanche. Les meilleurs cavaliers et cavalières s'affrontent avec en ligne de mire une qualification pour les mondiaux au mois d'août. Originaire du Maine-et-Loire et médaillé lors des Jeux de Paris, Nicolas Touzin fait partie des favoris dans cette ultime manche pour le titre national. Et puis la météo, encore une après-midi très ensoleillée en perspective de très rares nuages sur toute la région et des températures intenses qui vont nous faire chercher le frais. On attend jusqu'à 35 degrés à Saint-Nazaire, 36 à Cholet et à Angers, 37 du côté de Nantes et jusqu'à 38 degrés la maximale à Montaigu. Bonne journée sur Sun et rendez-vous très vite pour un nouveau point sur l'actualité.

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0: instant.
1: Fatiguez pas les péter comme un coin.
0: Je le voyais pas du tout comme ça.
1: Comment vous le trouvez, vous?
0: Et vous?
1: C'est pas terrible, hein?
0: Pas terrible, non.
1: Il a une drôle de tête.
0: Il vous ressemble un peu, je trouve.
1: Pas du tout.
0: Il se réveille.
1: Non. Mon pauvre petit bonhomme.
0: Il doit en baver, oui.
1: La première fois que je me suis saoulé, c'est parce que j'étais amoureux, moi aussi. Ah bon? Une cuite de 3 semaines. C'est drôle qu'il fasse la même chose. On a un peu les mêmes réactions, tous les deux.
0: Ça prouve rien du tout.
1: Je dis pas que ça prouve quelque chose, je constate qu'on a des points communs, c'est tout.
0: Quel point commun? Vous picolez, il picole? Si tous les gens qui picolent étaient votre fils, vous auriez une drôle de famille.
1: Je commence à avoir du mal à vous supporter, vous.

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Saint-Etienne. Saint-Etienne qui mène déjà 2-0, 2 buts de Johnny Rep. Johnny Rep réussit d'ailleurs l'un des premiers doublés. Johnny Rep qui récupère le ballon en position d'arrière droit. 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

0: Bon, bah alors, puisque tu es d'accord, où je le fais prendre, ce papier? Toujours à Joinville? Je t'envoie un mec cette semaine.
1: Mais quoi que je le reconnaîtrais?
0: Un beau brun, avec des petites bacchantes, grand, l'air con.
1: Ça court les rues, les grands cons.
0: Oui, mais celui-là, c'est un gabarit exceptionnel. Si la connerie se mesurait, il servirait de maître étalon. Il serait à Sèvres. 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Au revoir.

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1: Bonjour, bonjour à tous. 2400 nouveaux vélos électriques en libre service, bientôt déployés dans toute la métropole de Nantes. Fini les biclous, voici les vélos Voy. On les trouvera à partir du mois d'octobre sur 658 stations, c'est 5 fois plus qu'actuellement, avec l'arrivée de ce nouvel opérateur qui proposera deux types de vélos à assistance électrique, dont un poids plume. Nantes Métropole annonce aussi une tarification solidaire et des avantages pour les abonnés au réseau Naolib. On en vient à la chaleur et le plan hors sec, chaleurs extrêmes est déclenché sur le Pays de la Loire. Conséquence de la vigilance rouge canicule depuis ce midi. Ce plan prévoit notamment l'ouverture de centres de rafraîchissement pour les personnes les plus vulnérables et pour les sans-abri. Notez aussi que dans le Maine-et-Loire, tous les événements sportifs en plein air sont annulés. À Nantes, on a relevé 25 degrés à 5h du matin, indique Météo France, qui prévoit que cet épisode dure au moins jusqu'en début de semaine prochaine. Et dans ce contexte, une bonne nouvelle, la piscine des Dervalières va bien ouvrir demain matin. Ouverture très attendue après plus de 2 ans de travaux et un report d'une semaine. L'inauguration prévue ce samedi est-elle toutefois reportée ? La Vendée, elle, fait face à un nouveau risque de pénurie d'eau potable. Le préfet a placé le département en alerte renforcée. Il appelle les habitants à la sobriété pour éviter de nouvelles coupures. Et puis une mutuelle communale va voir le jour à Segré. La commune a signé cette semaine 3 conventions avec des mutuelles pour faciliter l'accès aux soins à ses habitants. Dans le Maine-et-Loire, près de 40 communes proposent déjà ce type de mutuelle. On revient sur la météo pour finir. Toujours caniculaire sur la région. Demain matin, on aura un peu plus de nuages avec déjà entre 27 et 31 degrés. Des orages sont annoncés dans l'après-midi sur la Loire-Atlantique avant de s'étendre dans la soirée. Et les maximales seront de nouveau comprises entre 35 et 38 degrés ce samedi. Et ce sera toujours le cas pour dimanche. Voilà pour l'info. Bonne fin de journée sur Sun et rendez-vous très vite pour un nouveau point sur l'actualité.

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0: Les flèches, c'est la forme évoluée de Brindibou, c'est ça?
1: Je crois que c'est à moi d'intervenir. Et Flèche, le Pokémon plus macéré. Il est de type plante et vol. Il lance sur ses ennemis des plumes extrêmement coupantes. Très soucieux de son apparence, il se tient toujours bien droit.
0: Et maintenant, à mon tour, je te présente mon ami Brindibou.
2: On dirait que ton Brindibou dort profondément.
0: Ouais, il adore dormir dans mon sac à dos.
1: Brindibou est un hypersomniaque extrêmement doué.
0: Coucou Brindibou, il faut te réveiller.

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1: Bonsoir à toutes et tous. 2400 nouveaux vélos électriques en libre service bientôt déployés dans toute la métropole de Nantes. Fini les biclous, voici les vélos Voy. On les trouvera à partir du mois d'octobre sur 658 stations. C'est 5 fois plus qu'actuellement. Avec l'arrivée de ce nouvel opérateur qui proposera deux types de vélos à assistance électrique, dont un poids plume. Nantes Métropole annonce aussi une tarification solidaire et des avantages pour les abonnés au réseau Naolib. On en vient à la chaleur et le plan hors sec chaleurs extrêmes est déclenché sur le pays de la Loire. Conséquence de la vigilance rouge canicule depuis ce midi. Ce plan prévoit notamment l'ouverture de centres de rafraîchissement pour les personnes les plus vulnérables et pour les sans-abri. Notez aussi que dans le Maine-et-Loire, tous les événements sportifs en plein air sont annulés. À Nantes, on a relevé 25 degrés à 5h du matin, indique Météo France, qui prévoit que cet épisode dure au moins jusqu'en début de semaine prochaine. Et dans ce contexte, une bonne nouvelle, la piscine des Dervalières va bien ouvrir demain matin. Ouverture très attendue après plus de 2 ans de travaux et un report d'une semaine. L'inauguration prévue ce samedi est-elle toutefois reportée ? La Vendée, elle, fait face à un nouveau risque de pénurie d'eau potable. Le préfet a placé le département en alerte renforcée. Il appelle les habitants à la sobriété pour éviter de nouvelles coupures. Et puis une mutuelle communale va voir le jour à Segré. La commune a signé cette semaine 3 conventions avec des mutuelles pour faciliter l'accès aux soins à ses habitants. Dans le Maine-et-Loire, près de 40 communes proposent déjà ce type de mutuelle. On revient sur la météo pour finir. Toujours caniculaire sur la région. Demain matin, on aura un peu plus de nuages avec déjà entre 27 et 31 degrés. Des orages sont annoncés dans l'après-midi sur la Loire-Atlantique avant de s'étendre dans la soirée. Et les maximales seront de nouveau comprises entre 35 et 38 degrés ce samedi. Et ce sera toujours le cas pour dimanche. Voilà pour l'info. Bonne fin de journée sur Sun et rendez-vous très vite pour un nouveau point sur l'actualité.

0: ligne.
1: Hein?
0: Excuse-moi, Smokey, t'as mordu la ligne, y'a faute.
1: Ok, tu m'éveilles de...
0: Je te demande pardon. Mais lui zéro, je suis vent.
1: Tu fais chier, Walter. Tu mets 8, Duke.
0: Smokey, on n'est pas au Vietnam, on est au bowling. On joue selon les règles.
2: Déconne pas, Walter. On est là, merde. Son pied a légèrement mordu. Il a un peu glissé, bon. C'est qu'un sport, mais...
0: Oui, et il est homologué. C'est une partie qui compte pour le tournoi. J'ai pas raison.
1: Oui, mais j'ai pas...
0: J'ai pas raison.
1: Oui, mais j'ai pas mordu. Allez, vas-y, Duke. Mets-moi un 8.
0: Smokey, mon ami, si t'as jamais souffert, tu vas comprendre.
2: Walter, fais pas le con.
0: Vas-y, mets-toi un 8 et tu vas comprendre. Tu vas comprendre ta douleur, Smokey.
1: Duke, c'est ton partenaire.
0: Le monde est en train de devenir cinglé. Y'a personne ici à part moi qui se soucie encore de respecter les règles. Mets-toi zéro.
2: Ils sont en train d'appeler les flics, Walter. Remets ça.
0: Mets-toi zéro.
2: Oh ça, Walter.
1: Walter.
0: Tu crois peut-être que je plaisante. Mets-toi zéro.
1: Voilà, je me suis mis zéro. T'es content, espèce de malade?
0: C'est un sport homologué.

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1: Bonsoir à toutes et tous. 2400 nouveaux vélos électriques en libre service bientôt déployés dans toute la métropole de Nantes. Fini les biclous, voici les vélos Voy. On les trouvera à partir du mois d'octobre sur 658 stations. C'est 5 fois plus qu'actuellement. Avec l'arrivée de ce nouvel opérateur qui proposera deux types de vélos à assistance électrique, dont un poids plume. Nantes Métropole annonce aussi une tarification solidaire et des avantages pour les abonnés au réseau Naoulib. On en vient à la chaleur et le plan hors sec, chaleurs extrêmes est déclenché en Pays de la Loire. Conséquence de la vigilance rouge canicule depuis ce midi. Ce plan prévoit notamment l'ouverture de centres de rafraîchissement pour les personnes les plus vulnérables et pour les sans-abri. Notez aussi que dans le Maine-et-Loire, tous les événements sportifs en plein air sont annulés. À Nantes, on a relevé 25 degrés à 5h du matin, indique Météo France, qui prévoit que cet épisode dure au moins jusqu'en début de semaine prochaine. Et dans ce contexte, une bonne nouvelle, la piscine des Dervalières va bien ouvrir demain matin. Ouverture très attendue après plus de 2 ans de travaux et un report d'une semaine. L'inauguration prévue ce samedi est-elle toutefois reportée? La Vendée, elle, fait face à un nouveau risque de pénurie d'eau potable. Le préfet a placé le département en alerte renforcée. Il appelle les habitants à la sobriété pour éviter de nouvelles coupures. Et puis une mutuelle communale va voir le jour à Segré. La commune a signé cette semaine 3 conventions avec des mutuelles pour faciliter l'accès aux soins à ses habitants. Dans le Maine-et-Loire, près de 40 communes proposent déjà ce type de mutuelle. On revient sur la météo pour finir. Toujours caniculaire sur la région. Demain matin, on aura un peu plus de nuages avec déjà entre 27 et 31 degrés. Des orages sont annoncés dans l'après-midi sur la Loire-Atlantique avant de s'étendre dans la soirée. Et les maximales seront de nouveau comprises entre 35 et 38 degrés ce samedi. Et ce sera toujours le cas pour dimanche. Voilà pour l'info. Bonne fin de journée sur Sun et rendez-vous très vite pour un nouveau point sur l'actualité.

Je sais pas, je comprends pas. Comment tu veux expliquer ça, hein? Un jour t'es un chien, le lendemain t'es un homme. Je crois même pas ce que je viens de dire. La seule explication, c'est comme les trucs bouddhistes. C'est une réincarnation, mais en super accéléré. Ou les univers parallèles, non, j'en sais rien. Et tu sais, on sait pas tout, hein. Mais les hommes, ils savent pas tout, hein. On sait des trucs, mais... on sait pas tout.

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1: Bonsoir à toutes et tous. 2400 nouveaux vélos électriques en libre service bientôt déployés dans toute la métropole de Nantes. Fini les biclous, voici les vélos Voy. On les trouvera à partir du mois d'octobre sur 658 stations. C'est 5 fois plus qu'actuellement. Avec l'arrivée de ce nouvel opérateur qui proposera deux types de vélos à assistance électrique, dont un poids plume. Nantes Métropole annonce aussi une tarification solidaire et des avantages pour les abonnés au réseau Naoulib. On en vient à la chaleur et le plan hors sec, chaleurs extrêmes est déclenché en Pays de la Loire. Conséquence de la vigilance rouge canicule depuis ce midi. Ce plan prévoit notamment l'ouverture de centres de rafraîchissement pour les personnes les plus vulnérables et pour les sans-abri. Notez aussi que dans le Maine-et-Loire, tous les événements sportifs en plein air sont annulés. À Nantes, on a relevé 25 degrés à 5h du matin, indique Météo France, qui prévoit que cet épisode dure au moins jusqu'en début de semaine prochaine. Et dans ce contexte, une bonne nouvelle, la piscine des Dervalières va bien ouvrir demain matin. Ouverture très attendue après plus de 2 ans de travaux et un report d'une semaine. L'inauguration prévue ce samedi est-elle toutefois reportée ? La Vendée, elle, fait face à un nouveau risque de pénurie d'eau potable. Le préfet a placé le département en alerte renforcée. Il appelle les habitants à la sobriété pour éviter de nouvelles coupures. Et puis une mutuelle communale va voir le jour à Segré. La commune a signé cette semaine 3 conventions avec des mutuelles pour faciliter l'accès aux soins à ses habitants. Dans le Maine-et-Loire, près de 40 communes proposent déjà ce type de mutuelle. On revient sur la météo pour finir. Toujours caniculaire sur la région. Demain matin, on aura un peu plus de nuages avec déjà entre 27 et 31 degrés. Des orages sont annoncés dans l'après-midi sur la Loire-Atlantique avant de s'étendre dans la soirée et les maximales seront de nouveau comprises entre 35 et 38 degrés ce samedi et ce sera toujours le cas pour dimanche. Voilà pour l'info, bonne fin de journée sur Sun et rendez-vous très vite pour un nouveau point sur l'actualité.

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0: On a tout été. C'est invraisemblable. Séparatiste, indépendantiste, souverainiste, souverainiste, associationniste.
1: Ben, au début, on avait commencé par être existentialiste.
2: On avait lu Sartre et Camus.
3: Après ça, on a lu France Fanon, on est devenu anticolonialiste.
0: Après ça, on a lu Marcuse, on est devenu marxiste.
1: Marxiste-léniniste.
4: Trotskiste.
2: Maoïste.
0: Après ça, ben, on a lu Solzhenitsyn, alors on a changé d'idée, on est devenu structuraliste.
1: Situationniste.
2: Féministe.
3: Déconstructionniste.
1: Y a-t-il un isme que nous n'ayons pas adoré?
3: Le crétinisme.

0: Mon pauvre ami, vous êtes la perpétuelle victime de l'esprit querelleur de vos contemporains. Hein? On vous cherche, on vous provoque, on vous persécute. Une sorte de fatalité. C'est bien ça? Oui. Il n'en est pas moins vrai, monsieur Beretto, que c'est la troisième fois cette année, et la dernière, j'espère, que vous êtes poursuivi pour coups et blessures.
1: À qui la faute, monsieur le commissaire? Hein? Moi, je roulais tranquillement, doucement, à main droite, et c'est monsieur qui brûle un stop et qui m'emplâtre. Bon, je souligne poliment l'infraction, je souris, quand cette espèce de possédé commence à me dire un tas de gros mots, j'ose même pas vous répéter, monsieur le commissaire. Bon, j'ai peut-être eu tort de le tirer par la cravate à l'intérieur de ma décapotable, mais c'est tout, monsieur le commissaire.

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0: Guy, c'est douloureux.
1: Quoi?
0: Tu sais, coucher, c'est douloureux.
2: Bah oui, bien sûr, la première fois qu'on le fait. Tu sais, t'as un peu mal au début, et ensuite, plus tu le refais, et plus ça devient cool. Tu jouis, quoi.
0: Alors, disons que je refuse. Quand je serai à la fac, est-ce que je risque pas de le faire avec un mec par hasard pour découvrir que c'est un blaireau?
2: C'est juste.
0: Je regretterais d'avoir dit non à Kevin.
2: Alors jette-toi à l'eau avec Kevin.
0: Tu crois?
2: Oui, tu es prête, tu es une femme. Regarde-toi, t'attends que ça.
0: T'as raison.
2: Je sais.
0: Je vais baiser avec Kevin.
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